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0: Les solutions emploi de graffiti, ça se passe avec l'AFPA et son digne représentant avec nous toutes les deux semaines sur Graffiti. C'est Bruno Meillour. Bonjour Bruno.
1: Salut Bastien.
0: Directeur de l'AFPA à La Roche-sur-Yon avec ce fameux village des solutions que nous explorons, nous continuons d'explorer encore pour cette nouvelle saison sur Graffiti. On a déjà eu pas mal de partenaires qui sont passés dans ce studio. Eh bien, nous allons en découvrir un nouveau, si tu le veux bien. Avec qui es-tu venu aujourd'hui?
1: Eh bien, aujourd'hui, j'ai le plaisir de vous présenter Marie Terrien de la Tourmaline qui va nous présenter cette structure ô combien, comment est-ce que je pourrais dire, armée de plein d'actions, de plein d'acteurs, de beaucoup de parties prenantes, et on est très très heureux de les accueillir dans les murs de l'AFPA de La Roche-sur-Yon.
0: Eh bien, bonjour Marie.
2: Bonjour.
0: Bienvenue dans les murs de Graffiti, pour le coup, pour discuter un peu ensemble de ce qu'est la Tourmaline. Qu'est-ce que c'est?
2: Alors, la Tourmaline, c'est un ESRP-ESPO. Alors, attention, qu'est-ce que ça veut dire?
0: Ah, il va y avoir de l'acronyme aujourd'hui.
2: Ouais,
0: alors, on va s'accrocher, on va y aller et on va y arriver, tout va très bien se passer. ESRP, tout d'abord.
2: Donc, établissement et services de réadaptation professionnelle.
0: Et ESPO?
2: Établissement et services de préorientation. Donc,
0: d'accord.
2: Ce sont deux services qui appartiennent au grand domaine de la réadaptation professionnelle, à savoir l'accompagnement de personnes en situation de handicap qui ont un projet d'orientation, de reconversion professionnelle, que nous accompagnons aussi bien sur des formations accompagnées dans le droit commun que des formations dans nos murs.
0: C'est uniquement pour les personnes qui souffrent de handicap ou ça peut être ouvert à d'autres?
2: Uniquement pour des personnes qui ont une reconnaissance RQTH.
0: D'accord, d'accord. Donc seulement pour le handicap, ce qui est déjà pas une mince affaire, hein, j'imagine. Il y a beaucoup de travail. Vous êtes basé où?
2: Alors, on est basé à Nantes. Et puis, nous avons une antenne à La Roche-sur-Yon que nous avons eu le plaisir de déménager récemment dans les locaux justement de l'AFPA.
0: Ah oui, donc vous êtes voisins maintenant.
2: On est voisins,
0: ceci
2: exactement.
0: Explique cela. Alors ce partenariat, évidemment, il fait du sens, Bruno. Hein, c'était logique que vous travailliez ensemble.
1: Oui, absolument. Pardon. Depuis déjà longtemps, hein, l'AFPA était évidemment impliqué sur toutes les logiques inclusives, hein, relatives notamment à l'accompagnement des plus précaires, des plus éloignés de l'emploi, mais pas que, évidemment. Hein. Les sujets de la reconversion professionnelle aussi sont un sujet quotidien. Et pour le coup, effectivement, la Tourmaline, qui est dédiée à accompagner les publics avec des reconnaissances d'handicap, eh bien, nous, on travaillait déjà avec la Tourmaline auparavant, mais on était plutôt chacun chez soi, et puis on menait des actions d'intervention pour accompagner les publics. Là, aujourd'hui, eh bien, on est content, effectivement, de pouvoir dire que la Tourmaline siège maintenant dans les murs du centre AFPA, ce qui veut dire que ça renforce encore évidemment les liens de collaboration, mais aussi la proximité facilite l'accompagnement des parcours, avec évidemment tout un tas d'actions à mener, toujours dans la logique inclusive qui consiste à pouvoir mixer les publics handicapés, non handicapés, tout ça au travers de projets de reconversion professionnelle ou de montée en compétences.
0: Les actions de la Tourmaline, justement, parlons-en, quelles sont-elles, Marie?
2: Alors, on peut avoir des dispositifs d'évaluation, c'est là où justement on peut s'inscrire en complément avec l'AFPA. Une personne en situation de handicap souhaite suivre une formation. Elle a besoin d'évaluer sa capacité et les aménagements à mettre en place. Nous, on est en capacité de proposer cette évaluation via notre équipe pluridisciplinaire. Au sein de la Tourmaline, il y a une équipe qu'on appelle MPS, médico-psychosociale, dans laquelle on peut trouver un médecin, des infirmières, des neuropsies, des assistantes sociales, des psychologues cliniciennes.
0: Et qui peuvent agir cas par cas.
2: Et qui agissent cas par cas, c'est ça l'intérêt. Hein. Chaque situation est singulière et demande bien sûr une analyse fine. Et donc c'est là où nous, on peut intervenir pour évaluer la situation et donner des préconisations sur les aménagements à mettre en place et les capacités. Ça, c'est un premier volet.
0: Voilà, pour le premier volet, vers les formations donc.
2: Vers des formations ou alors ce sont des prescripteurs type la MDPH, maison départementale des personnes en situation de handicap, ou encore Cap Emploi, France Travail, qui donc ont besoin de cette expertise, de ce regard extérieur pour analyser la compatibilité du projet professionnel de la personne avec sa situation de handicap.
0: Et puis bien sûr, la réinsérer dans l'emploi le plus facilement possible pour tous les parties.
2: Voilà, et pour ça on peut aussi proposer des dispositifs donc de réorientation, lorsque par exemple le handicap intervient dans la vie d'une personne, qu'elle doit se réinventer après une vie professionnelle, faire le deuil d'un métier. Elle ne sait plus ce qu'elle est capable de faire ou plus capable de faire, quels sont les aménagements nécessaires. Ben là, nous, on peut l'accompagner sur la construction d'un nouveau projet professionnel.
0: Il y a quand même une grande, enfin, il y a une part technique, effectivement, mais pas que, il y a aussi une part très psychologique dans cette aventure.
2: C'est pas facile de renoncer à son ancien métier, de prendre en considération sa situation de handicap, à nouveau connaître ses points forts. Et puis ses limitations et de les prendre en considération pour élaborer un projet pro.
0: Votre équipe, elle est formée de combien de personnes ici sur le bureau de Vendée à La Roche-sur-Yon?
2: Alors sur La Roche, nous avons deux formatrices qui sont en permanence à La Roche. Puis après, nous avons une équipe donc MPS, le médecin, l'infirmière, etc., qui viennent plusieurs fois par semaine en fonction de chaque situation des stagiaires.
0: Ce partenariat avec l'AFPA de votre côté, puisque là on a entendu la vision de Bruno côté AFPA, mais du côté de la Tourmaline, comment ça se passe, comment ça se gère ce partenariat?
2: Alors jusqu'à présent, par exemple, je vais vous donner un exemple concret.
0: Allons-y.
2: On avait dans notre offre de services des formations qualifiantes. Et le virage inclusif, c'est aussi pour les ESRP qui sont des acteurs spécialisés, ne pas venir en substitution du droit commun, mais plutôt accompagner le droit commun. Et donc, du coup, nous sommes dans une phase où nous réduisons notre offre de formation qualifiante et on se dit, ok, un stagiaire qui a un projet de formation qualifiante va aller à l'AFPA et nous allons accompagner l'AFPA pour faire sécuriser, en fait, ce parcours au sein du droit commun. Faire le filet de sécurité pour permettre à la personne d'accéder à une offre de formation mettre l'accent sur ce que dit Bruno, à savoir la mixité, avoir dans un groupe de stagiaires des personnes en situation de handicap et d'autres non.
0: Pour pouvoir se rapprocher, je vous invite à aller directement à l'AFPA, par exemple, pour les réunions du Village des Solutions, Bruno.
1: Oui, bien sûr. Et puis, évidemment, aussi très directement auprès de la Tourmaline, qui a l'ensemble des contacts.
0: Puisque maintenant, ils sont installés directement là. Alors,
1: c'est encore mieux, mais on reprécisera, comme à notre habitude, bien sûr, sur le site de Graffiti, dans le texte, quels sont les éléments de contact pour pouvoir se rapprocher. J'en profite pour le dire, c'est quand même une chance super avec les podcasts que d'avoir aussi un relais d'informations écrites pour pouvoir effectivement toujours y revenir sur le contenu et avoir effectivement les contacts des personnes concernées. Je précise aussi, je complète que ce qui était aussi assez intéressant, c'est que très en amont, le fait d'être présent dans le centre de AFPA, ça permet aussi pour les personnes qui sont dans cette reconstruction, dans cette nouvelle projection, de pouvoir visiter des plateaux techniques aussi qui sont en activité, pouvoir rencontrer des stagiaires valides ou peu, et de pouvoir effectivement du coup venir confronter leur projet à la réalité, la complexité, voir les compétences nécessaires à acquérir pour aller vers ce nouveau projet. Et donc, de ce point de vue, je pense que ça va être aussi très facilitant pour ce travail de collaboration auprès des publics.
0: Eh bien, vous n'avez plus qu'à vous rendre sur graffitiradio.fr pour avoir toutes les informations.
1: Exactement.
0: Et tous les liens utiles pour rejoindre l'équipe du Village des Solutions de l'AFPA avec la Tourmaline qui en fait donc partie. Merci beaucoup, Marie, d'être venue nous présenter vos actions au quotidien. Et puis, à très bientôt, Bruno, pour la découverte d'un nouveau partenaire.
1: À bientôt, Bastien. Merci, Marie.
2: Merci, Bruno.

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1: Bienvenue dans l'Europe en direct, la chronique du service des relations internationales de la ville de La Roche-sur-Yon pour en savoir plus sur l'Union européenne. Bonjour à tous, bonjour Noé.
2: Bonjour.
1: Alors ce week-end, Noé, avait lieu la nuit européenne des musées. Peux-tu nous en dire plus sur la genèse de cette manifestation ?
2: Eh oui, exactement. Alors samedi dernier, le 23 mai 2026, s'est déroulée la 22e édition déjà de la nuit européenne des musées. Alors je dis déjà puisque la première édition elle a été créée en 2005 par le ministère français de la culture, mais l'idée d'ouvrir chaque année les musées au public la nuit, elle est venue d'un ancien sénateur berlinois de la culture, Volker Asmer, qui rêve en fait à l'époque de rendre les musées et les transports accessibles à tous une fois par an le jour tombé. Et c'est donc à Berlin en 1997 qu'a lieu la première nuit des musées. Alors fort de ce succès, la France elle reprend le concept à son compte en 1999, mais en le transformant un peu. C'est Catherine Trautmann, alors ministre de la Culture de Jacques Chirac, qui inaugure le printemps des musées, qui se transformera par la suite en nuit des musées à partir de 2005. Le concept il a ensuite été repris les années suivantes par de nombreux autres pays en Europe.
1: Et c'est donc toujours au mois de mai, puisque samedi, on était le 23 mai.
2: Oui, cette manifestation, elle est toujours fixée dans le calendrier au samedi le plus proche du 18 mai. Le 18 mai qui correspond à la date de la Journée internationale des musées, fixée par le Conseil international des musées. Alors cette nuit européenne des musées, elle est conçue dans un esprit éducatif et convivial. Et elle débute au coucher du soleil pour s'achever vers 1h du matin environ.
1: Alors, est-ce qu'il y a un format imposé aux musées qui participent à cette manifestation ?
2: Alors, le principe qui s'impose à l'ensemble des musées, qui s'impose à tous, c'est la gratuité. Et en ce qui concerne par contre les activités, tous les musées européens, ils sont invités à créer des activités qui sont un peu originales et divertissantes.
1: Comme alors, quoi, par exemple ?
2: Eh bien, ça peut très bien être des visites éclairées, des parcours ludiques, des projections ou encore des animations exceptionnelles pour donner en fait au public une expérience du musée qui est à la fois conviviale mais aussi ludique. Ça peut aussi passer par des enquêtes, des animations participatives ou même des performances dansées, comme ça a été le cas au musée de La Roche-sur-Yon samedi dernier.
1: Le musée Malraux.
2: Exactement. On peut aussi avoir des visites comptées, des balades nocturnes, etc. Et donc, ce sont autant d'occasions de s'immerger dans le musée le temps d'une soirée afin de promouvoir le rôle de ces musées justement.
1: Alors promouvoir le rôle des musées, quel est le but recherché vraiment dans cette nuit des musées ?
2: Eh ben, le but premier, c'est la démocratisation de la culture en touchant l'ensemble des publics, notamment ceux qui sont habituellement éloignés de l'offre culturelle, en offrant donc des programmations nocturnes qui sont gratuites, plus accessibles et bien souvent même inédites. Bref, c'est une nuit pour vivre la culture dans un contexte différent.
1: On appelle ça la nuit européenne des musées. Est-ce qu'il y a beaucoup de musées qui ont participé à l'opération en France et ailleurs dans l'Union européenne ?
2: Oui, tout à fait. Alors en tout, ce sont environ 3000 musées européens qui ont participé à cette 22e édition, dans près de 30 pays d'Europe. Alors en France, on a 1350 musées qui ont participé à l'opération, mais on a aussi des musées participants en Italie, en Bulgarie, en Belgique ou encore en Roumanie.
1: Ça a été une réussite cette édition, la 22e ?
2: Alors, le succès est au rendez-vous, on peut l'imaginer, on n'a pas encore les chiffres de samedi dernier, mais l'année dernière, ce sont plus de 100 000 Français qui ont profité de cette nuit européenne des musées pour visiter les musées qui sont plus ou moins près de chez eux. Alors, avec le beau temps de ce week-end en France, on peut estimer que les visiteurs se seront déplacés en masse.
1: Ils auront pu prendre le frais, parce qu'en général, dans les musées, il fait un peu plus frais en plus.
2: C'est ça, exactement. Et ce type d'événement, il est très intéressant parce qu'il souligne justement l'intérêt des Européens pour les musées, pour la culture en général.
1: Alors cette nuit européenne des musées est un événement qui est vraiment propre à chaque musée dans les pays européens, hein, tu viens de le dire. Mais est-ce qu'il y a une implication de la Commission européenne dans cet événement ?
2: Alors en France, la Nuit européenne des musées, elle est organisée, on l'a dit déjà, par le ministère de la Culture, avec l'appui notamment de la direction, enfin des directions plutôt régionales des affaires culturelles,
1: les DRAC, comme on dit, ouais.
2: C'est ça. Et elle bénéficie également, la Nuit européenne des musées, du patronage de la Commission nationale française pour l'UNESCO, du Conseil de l'Europe ou encore du Conseil international des musées en France. Mais aussi, on a de nombreux partenaires médias et institutionnels qui viennent soutenir cette nuit européenne.
1: Donc si je comprends bien, la Commission européenne n'intervient pas dans cet événement, mais il y a d'autres formes sous lesquelles la Commission européenne soutient la culture, parce que ça fait partie de ses compétences.
2: Oui, exactement. La culture bénéficie du soutien de l'Union européenne, même si chaque pays membre reste entièrement libre de définir sa politique culturelle. Eh bien, l'ensemble de ces pays membres doivent contribuer justement aux objectifs européens qui sont promouvoir la culture et la rendre accessible à un plus grand nombre de citoyens, soutenir et protéger les artistes et les professionnels du milieu, ou encore valoriser le patrimoine, et le tout en respectant les spécificités nationales et régionales de chaque pays. Et donc ces priorités européennes, eh bien, elles sont mises en œuvre à travers le programme de la Commission européenne appelé Europe Créative, qui soutient donc la culture et les médias, et plus généralement grâce aux fonds européens, eh bien, ça permet de financer de nombreux projets locaux et même transnationaux. Et donc l'Union européenne, elle apporte un véritable soutien financier aux organismes culturels et médiatiques.
1: D'ailleurs, on voit souvent dans les génériques des films au cinéma ou des documentaires ou même de certaines émissions de télévision le logo de la Commission et de Europe Créative.
2: Et oui, parce que par l'intermédiaire d'Europe Créative, eh bien, l'Union européenne, elle soutient, on l'a dit, le cinéma, les arts et les secteurs de la création en Europe, notamment en vue de créer des emplois et de favoriser la croissance, mais aussi pour ouvrir de nouvelles perspectives et accéder à de nouveaux marchés et de nouveaux publics dans le monde. Par ailleurs, chaque année, on a deux villes européennes qui sont choisies comme capitale culturelle européenne. Alors en 2026, c'est Trenčín, à l'ouest de la Slovaquie, et Oulu, en Finlande.
1: Alors Oulu, juste une petite remarque, c'est qu'on a eu des partenariats à un moment avec une ville qui est tout près de Oulu, qui est au nord de la Finlande, qui s'appelle Oulainen. Donc en effet, les villes capitales européennes de la culture, c'est aussi soutenu par la Commission européenne pour nous faire découvrir cette diversité européenne.
2: C'est ça. Et ce programme, justement, il permet de donner un élan supplémentaire à l'économie locale, et il met également en lumière les artistes locaux et même la richesse culturelle des villes concernées. Alors l'Union européenne, elle est également partenaire de nombreux festivals de cinéma, d'expositions, de concerts, de conférences, de prix ou encore de récompenses décernées à des artistes dans toute l'Europe et tout au long de l'année.
1: D'ailleurs, on a fait une émission il n'y a pas longtemps sur le prix Lux, le prix européen discerné par le Parlement européen. Eh ben, merci Noé pour toutes ces informations sur la culture en Europe et sur cette nuit européenne des musées. À bientôt et on se retrouve la semaine prochaine pour un nouvel éclairage sur l'Union européenne.

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1: Vous écoutez Graffiti et j'ai ouï dire que ce week-end, sous le soleil lyonnais, allait vibrer la 4e édition du BDFest, le 9e art à l'honneur chaque année à La Roche-sur-Yon depuis 4 ans maintenant. Pour en parler, nous sommes aux côtés de Cécile Proto-Chouard, une des fondatrices et faisant partie de l'association qui organise. Bonjour Cécile.
2: Bonjour.
1: Le BDFest, 4 ans déjà que cette aventure a commencé et il s'en est passé des choses. Hein. Tu es déjà passé dans le studio de Graffiti pour nous en parler. Mais ça, avec le recul maintenant, comment vous vous sentez, comment vous abordez l'événement pour ce week-end?
2: Oh bah on l'aborde bien, effectivement c'est plus facile hein, quand on a déjà 3 éditions passées, donc on a une petite idée de comment ça va se dérouler, donc c'est de plus en plus facile on va dire hein, d'année en année, puisque forcément maintenant les gens connaissent un peu plus le festival, donc ils l'attendent, ils nous en parlent tout au fil de l'année, et puis c'est la même chose du côté des auteurs, donc c'est un moment attendu pour tout le monde et chouette pour nous.
1: Tout est né dans ta librairie, en plein centre-ville de La Roche, hein, juste collé au hall de La Roche-sur-Yon, on peut pas plus au centre. C'est la librairie 85 000. Tout est parti de là et aujourd'hui, c'est beaucoup de partenaires qui vous ont rejoint. C'est devenu une grosse machine quand même ce BDFest.
2: Grosse machine, je sais pas, mais
1: plus grosse qu'à l'origine, en tout cas.
2: En tout cas, c'est vrai que nous, on aime bien travailler avec des gens qui font des choses un peu diverses et variées. Donc, forcément, assez naturellement, on s'est tourné vers des personnes qui pouvaient avoir soit des métiers ou en tout cas des appétences
1: pour coller à l'événement.
2: Ouais, hein. C'est ça, que ça soit le côté cinématographique, parce que quand même, l'image, a du lien avec la BD, que ça soit les arts, comme avec le grand air ou avec le ciel. Donc nous, on aime bien faire des choses variées. Donc forcément, on finit par croiser les regards avec d'autres personnes et puis faire des choses qui peuvent changer un petit peu de l'ordinaire.
1: Travailler par exemple avec la librairie Agora, le Concorde, tu le disais, le ciel participe à l'événement. La médiathèque Benjamin Rabier va participer aussi pendant ces 2 jours à cette grande fête autour de la bande dessinée. Et puis bien sûr ce quartier des Halles qui va vibrer pendant ces 2 jours avec encore une fois de plus beaucoup d'auteurs qui ont répondu à l'appel. Combien cette année?
2: Il y en a 20 cette année.
1: Ouais.
2: Enfin, je viens d'avoir une annulation donc il y en aura 19. mais voilà, il y en a 20. Donc c'est vrai que l'année dernière il y en avait un petit peu moins puisqu'on avait eu des baisses de subventions de la région. Mais cette année, voilà, on a pu remonter à 20 auteurs. Donc ils sont tous place Jacques Chirac, effectivement devant la librairie 85 000 pendant tout le week-end.
1: Mais reçu avec toujours beaucoup de chaleur, beaucoup de générosité de la part du festival. Ça, les auteurs le retiennent beaucoup aussi chaque année, non?
2: Ah bah complètement. Et puis en fait, c'est quand même un petit monde. Donc assez vite, il se passe le mot. Là, tu peux y aller. Là, n'y va pas. Et donc ça, c'est vrai que pour nous, c'est vraiment très appréciable parce que déjà, c'est plus facile pour nous parce qu'effectivement, quand on contacte des auteurs et qu'ils nous disent oui, on m'a beaucoup parlé de votre festival avec grand plaisir. Bon c'est chouette, ça veut dire que...
1: On commence à en parler en dehors de La Roche, en dehors de la Vendée.
2: Donc déjà les auteurs entre eux hein, qui passent quand même beaucoup de temps, il y a beaucoup de festivals BD d'organiser en France, donc c'est vrai qu'ils se recroisent tout le temps et puis ils échangent là-dessus hein, parce qu'ils n'ont pas envie de donner des mauvais plans à leurs copains, donc c'est vrai que c'est chouette pour nous et c'est plus effectivement ça devient de plus en plus facile aussi puisque il y a cette petite notoriété qui circule et donc je crois que les auteurs sont très contents de venir parce qu'ils restent dans le même quartier. Ils sont logés dans le quartier des Halles, ils mangent dans le quartier des Halles. Tout ça est très convivial et donc ça leur plaît. Oui, en plus du contact avec les festivaliers.
1: Satisfaction pour les auteurs, mais aussi pour les festivaliers, justement. Oui, le public qui répond à l'appel chaque année. Mm-hmm. Il y a de plus en plus de monde qui viennent vous voir hein, depuis 4 ans maintenant.
2: Oui, c'est chouette. Nous, on a pensé le festival comme un endroit convivial, aéré. Donc, on est effectivement en plein air. Alors, tributaire forcément de la météo, mais ça fait que il n'y a pas ce côté oppressant qu'il peut y avoir dans certains salons. Les gens prennent le temps, vont se poser à la terrasse s'ils ont envie d'une petite pause, reviennent après. Et donc, je crois que ça plaît aux familles, aux amateurs de BD, à un peu près tout le monde.
1: Oui, comme on le disait, en plus, le festival va vibrer dans plusieurs endroits de La Roche-sur-Yon. Je pense aussi au musée qui va se prêter au jeu du BDFest avec une exposition autour de Benjamin Rabier. C'est vrai que c'est l'auteur qui est le plus disposer à faire le lien entre l'art pictural et la bande dessinée. C'est donc à découvrir samedi. Il y aura des visites un peu spéciales.
2: Oui, en fait, c'est un espace, l'espace Benjamin Rabier est présent en permanence au sein du musée, mais là, c'est juste qu'il propose effectivement une visite pour les familles. C'est sur inscription, donc voilà, n'hésitez pas à en profiter.
1: Et puis, si vous avez envie de vous mettre au frais, le Concorde va donc participer à l'opération, vous proposer des projections, notamment du film Godzilla Minus One. Ce sera pour le dimanche à 18h30. Nous, on ira chercher de la fraîche, ça c'est certain, mais aussi des curiosités sur grand écran. Tu le disais, la bande dessinée à l'image, ça passe très très bien.
2: Ben, en fait, il y a plein de bandes dessinées qui sont très cinématographiques dans leur façon de présenter les choses. Donc oui, là notamment samedi soir, je vous invite à aller voir un film qui est projeté qui s'appelle Lady Nazca. Et pour la petite histoire, en fait, on a un auteur, Nicolas Delestré, qui va être avec nous pendant tout le week-end, qui en fait a créé une bande dessinée à partir du scénario d'un film, Lady Nazca. Et il se trouve que sa BD est sortie en même temps que le film. Donc l'un et l'autre, le réalisateur du film n'avait évidemment pas lu la BD, et inversement. Et il s'est sorti quasiment en même temps. Donc c'est assez, le timing est assez,
1: Étonnant.
2: Ouais. Étonnant. Mmh. Et donc voilà, du coup, le Concorde était partant pour projeter ce film-là. Et puis on aura un petit échange avec le public, justement, avec Nicolas Delestré, qui viendra présenter sa bande dessinée, et une petite dédicace aussi dans la foulée au Concorde.
1: Mais comment il a imaginé quelque chose qu'il n'avait jamais vu et qui a été fait par quelqu'un d'autre? Ça, c'est voilà, quand les grands esprits se rencontrent.
2: Exactement.
1: Sans se connaître, ça,
2: bah,
1: si,
2: c'est parfait.
1: Ça va être toute une aventure à découvrir au Concorde pour samedi à 18h. Concorde, donc, qui projettera aussi des films le lendemain. La médiathèque Benjamin Rabier, qui leur participe beaucoup, hein, avec des goûters numériques, des tables rondes, une exposition autour de l'univers de Laurent Bonneau, ou encore l'inauguration de l'exposition L'univers de Laurent Bonneau. Ce sera donc le vendredi à 11h.
2: Le samedi, à
1: 11h. Il va se passer beaucoup de choses. Toi, tu vas être sur quel front? Tu vas être dans quel secteur, si on a envie de te trouver, Cécile, dans ce festival?
2: À vrai dire, j'ai un petit côté logistique. J'ai encore des auteurs qui arrivent le samedi matin, donc forcément, je fais des petits allers-retours. Et puis, c'est pareil, j'accompagne les auteurs lorsqu'ils ont, que ça soit à la médiathèque, des tables rondes ou l'exposition. Donc, c'est vrai que je suis parfois absente, mais autrement, la majeure partie du temps, je suis quand même sur les stands avec les auteurs Place Jacques Chirac.
1: Et en même temps, tu es bien épaulée, puisque l'association qui organise l'événement est sur le qui-vive. Vous êtes combien aujourd'hui comme bénévole?
2: Alors,
1: comme petite main?
2: C'est chouette, parce que tous les ans, on demande, on fait un petit appel à bénévoles.
1: Bien sûr.
2: On va dire, on est 15 à peu près.
1: Ouais, 15 à tenir pendant 2 jours, sous les fortes chaleurs, avec tout ce qui va se passer. Vous allez réussir à 15?
2: Oui, alors évidemment, on a toute l'équipe de la librairie 85 000, hein, que je compte pas dedans. Mais notamment, on a 2 expositions à la Maison Renaissance. Donc la Maison Renaissance, qui est une des plus vieilles maisons de la ville de La Roche. Et donc, effectivement, on a des bénévoles qui nous aident à tenir ces expositions pendant tout le week-end.
1: Donc, il va y avoir encore de quoi voir, de quoi faire pour ce week-end grâce au BD Fest 4e édition. Ça se passe pour ce samedi 30 et dimanche 31 mai. N'hésitez pas à aller rencontrer ces auteurs, rencontrer ces équipes aussi qui font vivre le 9e art en plein cœur de La Roche-sur-Yon depuis 4 ans maintenant. Merci à toute l'équipe et merci à toi, Cécile, d'être venue nous en parler.
2: Merci beaucoup.
1: Je te souhaite d'avance un très bon week-end sous le soleil vendéen. Là, c'est sûr, il sera de la partie. Voilà, prenez soin de vous quand même,
2: oui,
1: avec la chaleur. Je compte
2: un
1: sur vous.
2: Un petit peu d'eau et c'est parfait.
1: Ce sera parfait.
2: Merci
1: bon
2: de m'avoir invité. À bientôt.
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Philippe Blanchard. Dans chaque patelin, il y a une église. 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
1: C'est parti pour un nouveau week-end avec les bonnes ondes de graffiti et surtout quelques bons plans de sortie. On ouvre ensemble l'agenda culturel qui nous emmène pour ce vendredi soir au KM dans la grande salle Delta à 20h30 qui accueillera le fameux groupe La Maison Tellier.

Helmut et sa clique qui continuent d'explorer l'insondable beauté d'être en vie, la joie échevelée de n'avoir jamais failli à leur promesse, faire de la musique qu'ils aiment et aimer la musique qu'ils font. Le combo normand est de retour avec leur 8e album La timidité des arbres. La Maison Tellier, c'est donc à voir au KM ce soir à 20h30, avec en première partie une artiste exceptionnelle aussi qui nous vient du Canada, Goodbye Karel, qui nous présentera son tout premier album très intime, très brut, You Green and The Lucy's Made Me. Goodbye Karel à découvrir en première partie juste avant La Maison Tellier. C'est donc OKM pour vendredi soir à 20h30. Vendredi soir toujours, ça se passe juste à côté de la radio dans le Petit Bois de Saint-André-d'Ornay. La Maison de Quartier organise son Bœuf du Petit Bois. Première partie de la soirée accueillera le groupe Raga Riff. Ce sera d'ailleurs la dernière de la saison. Profitez-en à partir de 19h30. Raga Riff donc pour ouvrir les festivités. Un groupe qui mélange belle ambiance, musique à la française. Et puis à 21h débuteront les mythiques scènes musicales ouvertes à tous. Vous amenez vos instruments, vos partitions, vos chansons et vous les improvisez devant le public. Ça se passe comme ça tous les mois au Bœuf du Petit Bois. C'est à Saint-André-d'Ornay que ça se passe pour le vendredi soir à 19h30. On quitte La Roche-sur-Yon pour partir direction Montaigu avec Le Zinor qui vous accueille ce vendredi soir dès 18h pour la 3e édition de son Fury Dance. Il va y avoir du gros son, il va y avoir de la saturation ce vendredi soir à partir de 18h30 avec des groupes qui nous présentent du son rock, punk, hardcore même, des groupes qui nous viennent d'ailleurs de toute l'Europe, Norvège notamment avec les Blood Command, les Britanniques de Last Hound, les Pays-Bas seront représentés par Tusky, la République Tchèque également avec les Hopes, la Suisse avec Fluffy Machine, mais il y aura aussi quelques Frenchies avec notamment Violent Sadie Mode.

où le punk hardcore était mort. Ben non, sûrement pas. Avec Sadie Golding aux commandes, avec son groupe Violent Sadie Mode, elle en a fait son champ de bataille. Et à peine un an d'existence, et la formation bordelaise accouche de Incelcore, premier EP incarnant l'urgence de se faire entendre. La demoiselle prend sa place et joue des coudes au sein d'une musique de niche quasi exclusivement masculine. Et bien, elle va nous prouver que les filles ont aussi beaucoup de choses à dire sur scène. Violent Sadie Mode, ils seront donc sur la scène du Zinor ce vendredi soir. Les festivités continuent le lendemain. Oui, il nous faut deux jours encore pour profiter du punk hardcore dès 14h pour le samedi 30 mai avec Cancer Bats qui nous viennent du Canada, les Allemands de Défiance, ils nous viennent aussi du Pays-Bas, les State Powers. Il y aura quelques groupes français comme Kibosh ou Ordem et bien d'autres à découvrir. Bref, le Zinor va vibrer au son saturé du punk hardcore ce week-end, vendredi et samedi, entre 18h et jusqu'à pas d'heure, avec la Fury Dance 3e édition. C'est donc à ne pas manquer pour ce week-end. On s'intéresse aussi au théâtre d'improvisation pour ce samedi 30 mai. La compagnie professionnelle lyonnaise Coïncidence vous invite à une journée de match d'impro au Thor Espace de Torigny, connu pour ses rendez-vous mensuels improvise à La Roche-sur-Yon. Mais c'est sous le nom de LIVA, la Ligue d'improvisation de Vendée amateur, que les élèves des ateliers de la compagnie défendent leurs couleurs lors de matchs d'improvisation endiablés. À l'occasion d'une journée, la compagnie invite toutes ses équipes amateurs adultes à partager 3 matchs d'improvisation théâtrale dans les règles de l'art, encadrés par des professionnels de la compagnie, arbitrage, patine noire et vote du public. Tous les ingrédients seront réunis pour un spectacle unique, hors du temps et presque sans limite. Ces 3 matchs d'impro sont à voir ce samedi 30 mai au Thor Espace de Torigny avec Coïncidence. Du festival aussi pour ce week-end, avec vendredi et samedi le retour du festival Les Arts s'en mêlent, 18e édition qui vous attend au Land Genusson, avec vendredi soir Black M, Soul King, Generation ou encore Dub Silence. Et puis pour ce samedi, on va monter un peu le volume avec des groupes comme Matmata, FFF ou encore The Inspector Clouseau.

issus de Mont-de-Marsan. Ces deux artistes à la tête bien pleine ont boudé la machine infernale de l'agroalimentaire pour s'établir dans une ferme à vocation durable. Et pendant que la terre se repose et que les bêtes grandissent, quoi de plus normal que de fonder un groupe extraordinaire. Ils s'appellent les Inspecteurs Clouseaux et seront aux Arts en Mail, 18e édition pour ce week-end. À voir également les futurs Ruptures et nos Vendéens des Dynamic Shakers. Énorme soirée donc pour le retour de l'ASM Festival ce 29 et 30 mai au Land Genusson. C'est à ne manquer sous aucun prétexte. Autre rendez-vous de festival, c'est pour ce samedi, 4e édition du BD Fest à La Roche-sur-Yon, dans le centre-ville, mais dans plein de lieux différents. Vous allez pouvoir vous imprégner de l'univers du 9e art. Petits et grands, novices ou passionnés, venez partager un temps de partage ce week-end de passion avec évidemment des rendez-vous de dédicaces, mais aussi des lieux de La Roche-sur-Yon qui jouent le jeu du BD Fest. Je pense par exemple à la médiathèque Benjamin Rabier qui va ouvrir ses portes de 10h à 13h exceptionnellement pour accueillir le public qui pourra profiter des services habituels, mais également d'une programmation d'animation autour de la bande dessinée, notamment avec le prix des lecteurs. Vous allez découvrir le palmarès de cette 3e édition et puis la programmation des résultats, ce sera à 10h. Et puis il y aura également un rendez-vous autour de la BD du genre à la française pour parler de science-fiction en compagnie de Fabien Vellman et de Gwen Bonvan qui vont échanger et partager avec vous leurs réflexions autour de la BD de genre, hein, science-fiction, fantastique, polar, etc. Cette table ronde se tiendra à 11h. Toutes les infos sur le BD Fest sont bien sûr à retrouver sur graffitiradio.fr avec un J'ai ouï dire spécial dédié à l'événement. Du festival, on en veut, et ben on en redemande, il n'y a pas de problème. Je ramène ton flow, nous emmène aux Achards avec du hip-hop, un festival hip-hop en plein cœur de la Vendée. C'est pour ce samedi, 4e édition du festival Ramène ton flow, avec une nouvelle formule, un festival qui va se dérouler en intérieur de 19h à 1h30 du matin dans l'espace culturel Georges Sand aux Achards, mais aussi en extérieur à partir de 14h, et ça de manière gratuite, juste devant l'espace culturel. Vous allez profiter par exemple de démonstrations de graff, de breakdance, également des expositions et des DJ sets. Et puis le soir, en in donc, du beau monde sur la scène de Ramène ton flow. Il y aura Nico et Gonzo, Yama, T2ITS, La Triture et bien sûr l'open mic attendu, mais surtout une tête d'affiche très attendue au tournant. Il s'agit de Bust

originaire d'Épinay-sur-Seine, Bustaflex s'est imposé comme une figure centrale du paysage hip-hop français à la fin des années 90. Révélé par un certain Cool Chain de NTM, il intègre le collectif For My People et publie en 98 un premier album éponyme. Bustaflex, la légende du rap français, sera en Vendée aux Achards pour le festival Ramène ton flow. C'est à ne surtout pas manquer ce samedi soir, avec beaucoup de choses à découvrir, notamment en réécoutant une émission spéciale, la prog dédiée à l'événement. Une heure pour discuter avec Thomas Sander, le programmateur du festival, pour parler de cet événement pour ce samedi soir et même après-midi. Pour parler de rock'n'roll, eh ben, va falloir partir comme d'habitude direction Saint-Gilles-Croix-de-Vie. On a notre maison habituelle, il s'agit du Roxy, et attention ce week-end. Attention, car il va y avoir un énorme événement anniversaire à ne pas manquer non plus, les 50 ans d'un groupe mythique américain, les Fleshtones.

0: depuis leur création en 76 dans le Queens à New York, et leur gestation en sueur et alcoolisée dans les salles légendaires telles que le CBGB ou encore le légendaire Club 57, et bien récemment célébré au Muséum du Modern Art, leur film Underground Soul City, les Fleshtones célèbrent leurs 50 ans de carrière avec cet amalgame frénétique de garage punk et de soul ponctué de big beats déchaînés par la majesté spectaculaire du show business qui les a maintenus sur la route pendant quand même 50 ans. Les Fleshtones seront à l'honneur non seulement pour une soirée mais pour deux soirées, samedi à 21h avec en première partie les M-Blaz qui nous viennent de Nice, et puis ce dimanche concert volume 2 avec notamment en première partie les Unbelievers qui nous viennent de Paris et quelques invités surprises. Une rumeur qui dirait que les Dynamite Shakers seraient aussi de la partie, ça ce sera à découvrir en vous rendant dimanche au Roxy à 19h et puis le samedi à 21h pour célébrer et souffler les 50 bougies de carrière pour les Fleshtones. On continue avec des événements pour ce dimanche, notamment autour de la musique gospel. Un concert s'organise au Manège à La Roche-sur-Yon au Grand Air avec Empreinte Gospel, 81 choristes toujours accompagnés de 4 musiciens professionnels et du chef de chœur Damien Langlois. Des chants de gospel traditionnels et modernes vous attendent ce dimanche 31 mai à 16h, ça se passe au Manège à La Roche-sur-Yon. Et puis si vous avez envie de vous décrasser après toutes ces sorties, n'hésitez pas à profiter de la marathionnaise. S'il vous reste un petit peu de jus, il n'y a pas de souci. Ça se déroule toute la journée de dimanche au départ de la maison de quartier de la Vallée Verte avec 3 courses nature proposées. Une de 12 km, une de 25 km et évidemment les masters, 42 km seuls ou en équipe, 2 à 5 coureurs en relais pour 7 tours de 6 km. La marathionnaise donc vous attend pour ce dimanche. La barre des 1000 participants est franchie. N'hésitez pas à les rejoindre. Vous voilà donc servi pour ce week-end. Idée de sortie en écoutant Graffiti évidemment. Restez à l'écoute des bonnes ondes. On vous accompagne tout ce week-end, que je vous souhaite excellent.
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4: Salut à tous et bienvenue sur Graffiti, c'est l'heure de la prog. Comme chaque vendredi soir, 17h, 18h, 1h pour parler de musique ensemble, de la programmation de Graffiti, mais pas que, parce que aujourd'hui, eh bien, on va faire un petit pas de côté. Émission spéciale

0: artistes de légende qui vont passer sur la scène. Pour en parler, eh bien, nous allons recevoir un invité de marque qui va nous parler de programmation, figurez-vous. En même temps, ça tombe bien, ça s'appelle La Prog, il est le bienvenu pour nous parler de ses choix musicaux, de sa passion pour le hip-hop et aussi de ce festival. Ramène ton flow, la 4e édition, fondée par un certain Thomas Sander, et ça tombe bien, c'est mon invité ce soir jusqu'à
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0: Salut Thomas.
2: Salut Bastien.
0: Bienvenue dans La Prog, une heure ensemble pour parler de ta passion qui te fait vibrer depuis quand? Quand est-ce que tu es tombé dans la marmite? Raconte-moi un petit
2: peu. Déjà, merci pour l'invitation.
0: Bah, c'est normal.
2: Voilà, je suis tombé dans la marmite quand j'étais petit, comme Obélix. donc vraiment très jeune, hein, vers l'âge de 7-8 ans, grâce à mon grand frère qui ramenait les CD n'existaient même pas encore à l'époque, tu vois, je dis CD, mais c'était
0: les cassettes.
2: C'était les cassettes qu'on rebobinait avec le petit stylo. Donc les cassettes de NTM, Paris sous les bombes, IAM, l'école du micro d'argent, et mon premier concert MC Solar en 93.
0: T'as grandi où, toi?
2: Moi, j'ai grandi dans la région Rhône-Alpes. Je suis né à Lyon, mais je suis un Stéphanois de cœur parce que j'ai grandi à Saint-Etienne, tu vois, un peu entre les deux.
0: Ouais, il y a le côté urbain, c'est ça que je voulais savoir.
2: Voilà, donc côté urbain. Alors, j'étais pas sur Saint-Etienne même quand j'étais petit, mais le côté urbain, effectivement, quand t'es dans la région lyonnaise.
0: Ouais, NTM, c'était pas très Rhône-Alpes, hein, pourtant.
2: Non, mais voilà, c'était quand même kiffant, quoi. Ouais, j'étais entre les deux, c'est pour ça on était entre Paris et Marseille, donc NTM et IAM, c'était bien.
0: Le rap ne t'a jamais quitté et tu nous l'as ramené ici en Vendée maintenant que tu es installé ici depuis plusieurs années.
2: Oh, ça fait plus d'une vingtaine d'années que je suis installé en Vendée, effectivement.
0: Et ce festival Ramène ton flow que tu as lancé il y a 4 ans, c'est la 4e édition cette année. Raconte-nous un peu comment c'est né cette histoire. On va en parler plus en détail dans quelques instants, mais il y a aussi cette histoire de l'association La Mif aussi, dont j'aimerais qu'on parle en tout début. Ça a commencé comment cette histoire?
2: Cette histoire, c'est, tu vois, l'association s'appelle La Mif, c'est une histoire de famille. Donc c'est parti d'un délire de quarantenaire, de se dire qu'est-ce que moi, passionné de hip-hop, j'ai déjà sorti un projet musical, je fais quelques petites scènes à côté, et en fait j'avais envie de créer un événement vraiment autour de ce qui me passionne, qui est la musique hip-hop, mais pas que la musique, vraiment toutes les disciplines qui sont aussi le graph, la danse, le beatbox. Et donc en fait avec mon épouse, avec mes enfants en vacances, on est parti un peu dans ce délire là et puis on a monté ce projet là et en à peu près 9 mois, c'est ça, hein, on va dire 9-10 mois, on a accouché de ce petit bébé qui est devenu bien balèze aujourd'hui, donc pour faire le festival Ramène ton flow.
0: C'est une association qui porte ça, hein, s'appelle La Mif. Vous
2: Tout
0: êtes
2: à fait.
0: Combien maintenant de bénévoles?
2: Alors de bénévoles, on est un peu plus d'une trentaine. Dans le bureau, dans le bureau, on est assez restreint. On est vraiment une équipe de 4 personnes. À temps plein, j'aurais presque envie de dire, pour porter le projet. Mais au niveau des bénévoles, on a une très grosse équipe qui nous soutient depuis le départ. Alors il y en a qui sont arrivés, d'autres qui partent, d'autres qui reviennent, parce que voilà, ça reste du bénévolat et que le but c'est qu'ils viennent aussi passer un bon moment. Mais tout seul c'est pas possible, hein, donc franchement c'est cool. Et non, c'est un beau projet qui est porté, et puis on a aussi des partenaires privés qui nous aident à financer justement ce projet là et sans qui on pourrait pas le faire, donc c'est cool.
0: C'est toujours un beau résultat, et puis les belles rencontres sont toujours là, hein, aussi, hein. On passe toujours un bon moment.
2: Ouais, franchement, c'est ce qui nous a toujours donné l'envie. Alors, en parlant de résultats, on va être très honnête, hein, l'événementiel, c'est quelque chose de compliqué. Encore plus, Graffiti est une association aussi. Vous savez que les subventions, c'est très dur d'en avoir. C'est pas simple de pouvoir garder la tête hors de l'eau. Donc, heureusement qu'on a des partenaires privés pour nous aider à pouvoir continuer à maintenir l'événement. Mais ce qui nous permet aussi de pouvoir continuer, c'est le fait d'avoir du public. Donc, malheureusement, j'ai envie de dire, il est jamais assez nombreux pour être à l'équilibre. Mais on a vraiment ce retour, par contre, d'ambiance et de gens qui, voilà, sont très très contents d'être venus, que ce soit le public, les artistes, les partenaires, les bénévoles, ce qui nous donne cette force de continuer justement.
0: Et puis il y aura du beau monde, hein, non seulement dans la salle, mais aussi sur scène.
2: Tout à fait.
0: Tu nous as trouvé aussi de très beaux artistes pour la programmation. On va en parler plus en détail tout à l'heure. On attend Nico et Gonzo, on attend aussi la Triture qui sera là, Yamaha aussi, et puis surtout la tête d'affiche que tu nous as préparé. Je décide, tiens, voilà, pour ouvrir le bal de cette prog de vendredi soir, d'écouter la tête d'affiche en premier.
2: Carrément.
0: Comme ça, c'est fait. Bustaflex, mon ami, ça nous rajeunit pas tout ça?
2: Non, mais c'est un petit peu, tu vois, c'est l'ADN de notre festival depuis le départ. C'est tête d'affiche à l'ancienne et puis une nouvelle génération pour tout le monde. Quoi.
0: Eh ben, on se met dans le bain tout de suite avec le plus grand tube de Bustaflex.
2: Je fais mon job à plein temps.

0: Bustaflex.
1: Bustaflex, je fais mon job à plein temps.
0: Ce sera donc la tête d'affiche. Ouais. De ce Ramène ton flow, quatrième édition, notre invité Thomas Sander jusqu'à 18h pour parler prog, évidemment. On va parler de musique, de programmation, de festival et bien sûr le hip-hop toujours en ligne de mire.
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0: Parce que c'est vrai qu'il y a eu pas mal de beaux passages hein, quand même hein, sur ton plateau Thomas.
1: C'est clair.
0: On s'est fait plaisir pendant ces 4 ans. T'as réussi à faire venir des personnes qu'on pensait pas voir venir en Vendée, figure-toi.
1: Bah franchement ouais, et puis du coup je suis content parce que après je vois qu'ils tournent sur d'autres festivals en Vendée, donc je me dis bon bah c'est que j'ai réussi mon pari.
0: Ouais. Hein,
1: voilà, quand on est copié c'est que ça marche. En général,
0: c'est ce qu'on dit.
1: C'est ce qu'on dit.
0: C'est ce qu'on dit parce que il y a de beaux noms qui sont passés par ce festival. Ramène ton flow, je pense par exemple à Demi Portion. Demi Portion, ça a été ta première grosse tête d'affiche.
1: Ma première grosse tête d'affiche pour la première édition du festival, c'était quelque chose d'énorme.
0: Quand tu démarres en programmation, comment tu te comportes? Comment ça s'est passé pour aborder l'artiste et le faire venir jusqu'aux achats quand même?
1: Alors pour aborder l'artiste, tu vois, je parlais tout à l'heure de la création du festival, elle a commencé en juillet 2022. En août 2023, j'étais en vacances avec mes enfants, mon épouse. Là, on trouve le nom du festival, Ramène ton flow. Et là, je me dis, voilà, je voudrais cet artiste-là parce que je le kiffe. Je prends différents contacts via les réseaux, j'arrive à avoir un mail. Et en fait, au mois d'octobre, il passe à la Sirène à La Rochelle. Et je descends, on se rencontre, on passe une heure ensemble et il valide le projet. Parce que c'est quand même compliqué quand justement, t'as jamais rien créé, c'est ton premier festival. Et l'association venait juste d'être faite, qu'il nous fasse confiance et il nous a fait confiance et franchement c'était merveilleux.
0: Ouais, c'est vraiment un bon parrain Demi-Portion
1: ouais,
0: pour
1: complet.
0: Démarrer. Vraiment c'était un bon moment qu'on a pu continuer justement avec d'autres grands artistes. On va commencer à parler d'historique, notamment avec Sniper.
1: Ouais, Sniper, c'était magnifique aussi. Là, cette chanson là, j'ai encore des images dans la tête avec tout le public qui lève les mains en l'air. Voilà, c'était vraiment. Ça a marqué toute une génération et c'est ce qui est cool de voir tout ce public des achats kiffer ce moment-là. Quoi. Mmh. Je suis pas le seul à le kiffer, c'est que vraiment tout le public, ils sont là et ils nous disent merci d'avoir fait venir Sniper aux achats, merci d'avoir fait venir Demi Portion.
0: Tu me parlais de ce petit garçon que tu étais quand t'as démarré, quand t'as découvert le rap grâce à ton grand frère. Là, quand tu te retrouves face à Sniper, que j'imagine t'écoutes depuis des années, ça doit faire quelque chose aussi de se dire bon, bah voilà, ça y est.
1: Ouais, bah franchement, c'est énorme, surtout que sur les premières éditions, c'est moi qui faisais aussi le runner. Donc j'allais les chercher à la gare, je les ramenais sur le festival, donc ça me permettait de passer aussi un moment privilégié avec eux, de pouvoir vraiment échanger. Et puis alors déjà tu te rends compte que c'est des humains comme les autres.
0: Hein. Bien sûr.
1: Donc ça c'est vraiment cool parce que sur première édition, deuxième édition, troisième édition, les artistes descendaient après leur concert dans le public pour pouvoir vraiment prendre des photos, serrer des mains. Mmh. On avait eu Aketo qui a fait du graph sur la deuxième édition, donc ouais. Là c'est quand même assez exceptionnel.
0: Ouais, d'autres artistes sont venus, hein, je pense par exemple tiens à L'Echo qui était passé.
1: Ouais, tout à fait, L'Echo, donc artiste du Nord Vendée. Donc ça c'est cool quoi. Ouais, on mise beaucoup aussi sur le local.
0: Sur le local, on en parlera plus en détail tout à l'heure. Et puis on parlait de tête d'affiche évidemment. Le patron était passé par là.
1: Monsieur Passy.
0: Ah, Passy, ça a été une grande surprise quoi. Quand tu nous l'as annoncé, on s'y attendait pas.
1: Ouais, et Passy, c'est encore une histoire de rencontre. Parce que, à force évidemment, on serre des mains, on en check et on rencontre du monde. Et on a eu l'occasion de pouvoir le faire venir. Et c'était encore aussi une fois. Encore une grande fierté. Alors là, ça remonte même encore plus loin que Sniper. C'est-à-dire que là, moi, je me souviens quand j'ai 15-16 ans et que justement, il y a ce morceau qui passe sur MCM à l'époque.
0: Ouais.
1: Et voilà. Mmh. Et puis, il y a Ma Cité va craquer, il y a le Minister Hammer, il y a le Bissona Bissot.
0: Tout ce qu'a fait la fin des années 90.
1: Voilà, ce qu'il a fait avec Calogero. Ouais. Bon, c'était juste énorme.
0: Ça, c'était la grosse explosion. Mais Passy est toujours aussi puissant. Il nous l'a prouvé l'année dernière. C'était fou. Hein.
1: Ouais, puis il vient de sortir un nouvel album avec beaucoup de featuring que je vous invite à aller écouter.
0: Alors, on parlait d'artistes locaux aussi. Ça c'est aussi une fierté de faire venir d'autres artistes et d'autres styles aussi.
1: Ouais.
0: On est sorti un peu du hip-hop là par exemple.
1: Hein, avec Gromance, ouais, voilà. Gromance, excellent.

0: Là, le hip-hop est un petit peu ailleurs. Là, on part sur d'autres directions, mais c'est intéressant aussi.
1: C'est ce qu'on essaye de proposer aussi sur chaque édition. C'est donc d'avoir vraiment une tête d'affiche nationale que tout le monde connaît, à l'ancienne un petit peu, pour parler à notre génération. Et puis, la nouvelle génération, mais qui est variée aussi dans le hip-hop, qu'on soit pas juste dans de la trap, soit ou du boom-bap, ou du reggae. Voilà, c'est vraiment, je veux que ça représente toutes les couleurs musicales. Et c'est ce qui est important, et surtout de représenter, on a des talents locaux. Donc, le but, nous, c'est aussi de pouvoir les mettre en avant, quoi.

0: Le rap, c'est maintenant une histoire de daron ou quoi?
1: Ouais, alors c'est une histoire de daron et puis c'est une histoire de transmission avec la nouvelle génération. C'est ça qui est pas mal, ce que j'aime, c'est quand je vois le public venir avec leurs enfants qui écoutent pas forcément du Passy, du Sniper, pas de leur montrer voilà ce qui se faisait, ce que nous on écoutait, et puis qu'ils se rendent compte que ah ouais, mais c'est cool. Et puis en fait, ils se disent mais si, mais en plus, je l'ai déjà entendu ça. Donc ça, c'est assez rigolo. Et de montrer ce qui se fait aussi vraiment sur le secteur local. Nous, on a reçu plus d'une dizaine d'artistes du secteur sur les 3 éditions. Donc, et on continue, et c'est vraiment notre fer de lance.
0: Et puis rappelons aussi que tu fais du open mic sur le festival.
1: Ah, ça, c'est obligé.
0: C'est obligé. Il y a souvent des artistes qui sortent du lot aussi, quand même.
1: Ouais, parfois. On a souvent des belles surprises. Moi, ce que j'aime, c'est justement voir des artistes qui sont pas forcément non plus programmés, mais qui le font pour l'amour de la scène, l'amour du mic et de monter sur la scène, prendre le micro, kicker un de leurs morceaux. Et puis il y a ceux pour qui ça va être la première fois. Moi, je reçois pas mal de messages en privé ou des gars qui me demandent, ouais, c'est la première fois que je vais monter sur, que je vais prendre le micro, que je vais chanter devant du monde. Qu'est-ce que tu me conseilles ou quoi que ce soit. Alors moi, je dis toujours, vas-y, aie confiance en toi. T'inquiète, c'est bienveillant. Tu vas voir, on est là pour prendre du plaisir et kiffer. Donc voilà, que t'aies ton téléphone quand tu rappes, c'est pas grave. Si t'as plus d'expérience, vas-y aussi. Mais voilà, c'est vraiment du partage.
0: Ouais, la bienveillance, ouais. elle est bien présente aussi.
1: Elle est extrêmement présente, la bienveillance. Et puis on a la chance, l'open mic qui soit animé par Toonjine. C'est lui qui fait ça depuis notre première édition. Il fait beaucoup de soirées sur le secteur nantais. Bon, son surnom, c'est Monsieur le Maire à Nantes. Mmh. Voilà, il fait ça vraiment très très bien. Et c'est pour ça que je lui laisse les manettes et je dis, vas-y, éclate-toi, fais-nous ça, fais-nous kiffer. Et les gens, ils kiffent. Et puis voilà, c'est cool quoi.
0: Ils nous viennent donc de Nantes, ce que nous allons écouter sans plus attendre, puisqu'ils vont aussi participer à Ramène ton flow 4e édition. C'est Nico et Gonzo.
1: C'est ça. Précision, Nico lui est du secteur du 85,
0: ouais.
1: Et Gonzo lui était du secteur nantais, qui a fait beaucoup de choses aussi pour le hip-hop sur Nantes. Et là, ils sont en train de nous préparer un album commun. Donc ça va être une exclusivité. Et attention, ça va être lourd.
0: Et ben, on les écoute en silence sur Graffiti dans la prog.

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1: Ils sont ronds au festival Ramento Flow, 4e édition. C'était à l'instant Nico et Gonzo sur Graffiti en silence, avec une prog spéciale autour du hip-hop pour Ramento Flow, 4e édition. Notre invité Thomas Sander.
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1: Alors on parle Thomas, mais il y a un truc dont on n'a pas beaucoup parlé, c'est des filles.
3: Ouais.
1: Mais où sont les femmes? Où sont les filles, surtout dans le hip-hop? Elles sont bien présentes quand même. Il y en a des femmes qui ont
3: c'est
1: fait
3: vrai,
1: parler d'elles.
3: Tout à fait.
1: Et heureusement, elles s'expriment aussi sur la scène de Ramène ton flow. Il y a des voix féminines qui sont venues sur ta scène.
3: Il y a des voix féminines. Alors cette année, malheureusement, on n'a pas pu en avoir. Mais c'est que partie remise pour l'année prochaine. Après, l'année dernière, on avait l'écho justement qu'on a pu écouter tout à l'heure, qui est du secteur. Mmh. Et il y a deux ans, ma grande fierté aussi, c'est d'avoir fait venir Fanny Poli, voilà, une artiste que j'affectionne particulièrement. Alors, parce qu'il faut savoir que c'est vrai qu'au niveau de la prog, justement, de Ramène ton flow, en général, tous les artistes, c'est que je les apprécie, quoi. Je fais pas une prog à contre-cœur.
1: Alors, justement, pour parler des femmes dans le rap, on va faire un petit blind test.
3: Allez.
1: J'avais envie de jouer avec toi.
3: Vas-y.
1: Toi qui as une connaissance un petit peu des artistes et surtout des années, on va remonter le temps. Hein. C'est vrai que ça fait un moment qu'elles font parler d'elles dans le rayon hip-hop. Mais est-ce que tu vas réussir à les reconnaître, par exemple, si je te fais écouter ça?
3: Kenny Arcana.
1: Bah oui. Voilà.
3: Ah bah ça serait un petit rêve, ça.
1: Ah ouais.
3: Non, un grand rêve, mais voilà, on reste réaliste malheureusement à notre hauteur. Mais ouais, Kenny Arcana, ouais.
1: Elle fait partie des patronnes, elle aussi.
3: Ah bah c'est une patronne qui est encore active, justement. Elle vient de ressortir un projet là et qui est en tournée tout cet été. Elle va au festival de Poupée, voilà. Donc, tant mieux pour eux et pour ceux qui iront la voir, parce que franchement ça vaut le coup.
1: Et puis il y en a aussi qui ont porté le message du hip-hop encore plus haut, au sommet du firmament de la musique française, hein, par exemple.
3: Bon, James, voilà. Bon. Juste déjà rien que le début, voilà.
1: Ah bah ça passe tout de suite, hein.
3: Ça passe tout de suite, la boulette.
1: C'est incroyable le succès qu'elle a eu, et justement en tant que fille, ça a changé des choses, ça a peut-être changé des mentalités aussi, non?
3: Ouais, et surtout qu'en plus, James, elle avait vraiment, quand on écoute son album, elle avait des choses à dire.
1: Ouais.
3: Donc là, celle-ci, quand on écoute la boulette, si on écoute vraiment toutes les phrases, toutes les punchlines qu'il peut y avoir, voilà, c'est pas juste du rap pour être du rap, quoi. C'est pas du rap féminin, on a mis une fille là, et puis non, ça rappe bien, ça dit des choses, ça dénonce des choses, donc c'est cool, quoi.
1: Et les messages sont toujours très très forts.
3: Et ils sont toujours d'actualité.
1: Mmh. Et encore plus d'actualité.
3: C'est ça le délire.
1: Tiens, par exemple, avec celle-ci. Elles sont toutes les mêmes, mis à
3: part ma mère et mes soeurs. J'ai oublié son prénom, mais c'est... Et si je t'avais dit combien je t'aimais, mon frère aussi, elle a fait. Ouais. J'ai oublié son prénom.
1: Princesse Agnès.
3: Voilà.

0: le rap féminin, quelquefois, j'ai l'impression qu'il est encore plus engagé que les mecs. J'ai cette sensation.
1: Bah, parce que je pense, c'est pas facile déjà d'être une femme dans notre société. Ouais. Donc en fait, faut qu'il soit deux fois plus engagé, deux fois plus violent, entre guillemets. Mmh. Je mets des guillemets sur le mot violent. Mais aujourd'hui, il y a toute une nouvelle génération qui arrive aussi de rappeuses que moi, j'adore. Que ce soit DL, qui a fait Nouvelle École, que j'ai eu l'occasion de voir sur la scène du demi-festival il y a deux ans. Mmh. Il y a Mona Gouba aussi, qui est pas mal sur les réseaux. Il y a vraiment une nouvelle génération qui arrive avec des choses encore à dire et faut les écouter.
0: Ouais, faut le temps de l'oreille. Hein, ouais. Tiens, allez, une petite dernière pour la route, t'es concentré, allez. C'est parti.

0: Allez, t'en as eu 2 sur 4. Ouais. C'est pas mal, c'est pas mal. Lady Lesti.
1: Lady Lesti, exact.
0: Avec Essie.
1: Si. Tout simplement si. Je connais, mais j'avais plus le prénom, excuse-moi. Je pensais que t'allais me passer du Cazé ou des choses comme ça.
0: Je sortais un petit peu du lot, voilà, histoire de se plonger dans cette hip-hop, dans ce hip-hop 100% féminin qui voilà, monte de plus en plus sur la scène. Alors c'est vrai que cette année, bah, y en a pas. Voilà.
1: J'avais des contacts, mais voilà, c'est, on est sur notre 4e édition, mais voilà, il a fallu faire des choix. C'est pas d'un choix artistique qu'on a fait, hein, voilà, mais c'est quelque chose.
0: Et c'est encore moins volontaire, évidemment.
1: Ah non, c'est pas du tout volontaire. Par contre, voilà, pour l'open mic, le micro est ouvert à tous aussi. Filles comme garçons, jeunes comme vieux. Voilà.
0: Et puis tu le disais, il y en a qui sont passés sur la scène de Ramène ton flow, notamment Fanny Poli. Ouais. Et ben que je te propose d'écouter sans plus attendre. Voici One Shot sur Graffiti dans la prog. Fanny Poli qui était passée à Ramène ton flow. C'était quelle édition d'ailleurs?
1: C'était la deuxième.
0: Deuxième édition.

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1: C'était Fanny Poli à l'instant sur les bonnes ondes de Graffiti avec One Shot. Elle a fait partie du festival Ramène ton flow et la quatrième édition, bah, ça démarre demain.
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1: Et bien sûr, pour en parler, nous sommes toujours avec le programmateur et fondateur de Ramène ton flow, c'est Thomas Sander. Thomas, tout se passe bien?
3: Impeccable, Bastien.
1: On va continuer notre voyage pour parler d'un autre univers qui nous intéresse beaucoup dans la prog à partir de 17h30 aux alentours de 17h30, puisqu'on aime écouter des covers. Nous, on aime bien écouter des chansons qui sortent un petit peu du lot. Et pour parler de covers dans le rap, il y en a, mais surtout ce qui marque, c'est l'art du sample.
3: Ouais.
1: Dans le rap français aussi, des samples historiques, des samples mythiques, il y en a, on ne sait pas combien. Lesquels, toi, est-on plus marqué comme sample?
3: Bah déjà, si tu prends ne serait-ce que celui du 113, Tonton du Bled.
1: Ouais, bah ouais.
3: Je veux dire, tu mets celui-ci, il est tout de suite emblématique. Après, il y a... attends, je réfléchis bien. Il y en a tellement. C'est, franchement, on a une... tu prends celui de Cool Chain sur l'album For My People, le sample de Chopin.
1: Ouais, bah bien sûr.
3: Tu vois, c'est juste... quand t'écoutes ça, tu sais même pas à la base que c'est Chopin, sauf si t'as un peu de connaissance. Et puis quand on t'apprend ça, tu fais ah ouais, quand même, en fait, ils ont réussi à sampler ça et c'est juste impressionnant, quoi.
1: Alors pour cette émission, je vais te proposer des titres qui sortent un peu du rap ou d'autres qui nous y ramènent. Si je te parle d'un certain Renaud, ça dit quelque chose.
3: C'est un des premiers rappeurs. Hein,
1: voilà. Alors ça, il y a un lien très fort entre le
3: rap et
1: l'univers
3: Renaud,
1: rap et Renaud. Ouais.
3: Ah bah c'était quelqu'un qui revendiquait des choses, qui le faisait bien et voilà, donc pour nous, c'est pour les rappeurs, c'est il fait partie des premiers rappeurs comme Brassens, comme voilà, c'est le rap, c'est de la chanson française. Hein.
1: Alors bon, j'ai eu pitié de vous. Je vais pas vous faire écouter un morceau où c'est Renaud qui rappe parce que ça va nous faire du mal. Et voilà, on pense à lui, sa famille et à nos oreilles aussi. Par contre, on va écouter du Renaud chanté par un artiste que tu connais bien et qui pour le coup a un pied et voire même les deux dans le hip-hop. C'est DC's.
3: Oh bah oui.
1: Et bah DC's a repris Renaud, figure-toi. Et bah on va l'écouter tout à l'heure, mais juste avant, je vais t'emmener au soleil.
3: Ah vas-y, fais-moi une.
1: Mais soleil qui tape fort.
3: Qui tabasse.
1: Hein. Ouais, on va du côté des îles paradisiaques dans le Pacifique avec une reprise d'un titre rap US revu et corrigé par un duo qui s'appelle Johnny Aloha et au piano Richard Cheese. On les connaît dans la prog de Graffiti, j'en diffuse de temps en temps. Richard Cheese, sa spécialité, c'est de faire que des reprises mais version piano bar ou très lounge. Et avec Johnny Aloha, ils se sont dit qui est passionné par la musique hawaïenne, et si on faisait un album de reprises hawaïennes avec un piano bar, et ben ça donne des choses plutôt étranges. Alors comme d'habitude, on joue ensemble, je ne vous donne pas le titre, à vous de le reconnaître, et puis on en discutera ensemble juste après.

0: Ah, ça peut surprendre.
1: Ouais, mais alors en même temps, c'est très très bon.
0: Avec un petit fond de jazz comme ça, Les Béton, chanté par This Is, le hip-hop dans la place jusqu'à 18h sur Graffiti. On parle de Ramène ton flow, la 4e édition, ça démarre demain.
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0: Et il reste encore des places hein, pour aller applaudir tous ces artistes.
1: Il en reste encore un petit peu.
0: Bah ouais, va y avoir du beau monde avec en tête d'affiche Bustaflex, mais pas que. Il y a Nico et Gonzo, Yama. Il y aura la Triture également et plus pas mal de choses en off, c'est-à-dire qu'il y a deux festivals, c'est la grande nouveauté cette année. Explique-nous un petit peu le délire.
1: Ben en fait, le délire cette année, c'est qu'on fait les concerts en intérieur, donc dans une salle, à l'espace culturel Georges Sand aux Achats. Et on voulait l'année dernière, sur les trois autres éditions, quand on était en extérieur, c'était compliqué d'avoir une partie gratuite la journée pour avoir les concerts payants le soir. Enfin bon, et donc là, du fait qu'on fasse les concerts en salle, on peut se permettre sur la zone extérieure. On a demandé les arrêtés à la mairie qui ont été signés, donc impeccable, c'est bon, ça sera bien sécurisé. Mais donc on va avoir toute une zone qui va être fermée avec des stands de street art. On va avoir encore des graffeurs qui vont nous réaliser plus de 15 mètres de graff avec le PMW Crew. On va avoir deux écoles de danse, donc Planète Danse des Achats et Sans Solution des Sables de Lonne, qui vont venir faire des démonstrations de breakdance. On va avoir deux DJ sets en fin de journée, un DJ set d'une heure de Miguel et un DJ set d'une heure de Posétique. Et on diffuse, parce que bah, c'est la finale de Ligue des Champions, on a pris un écran géant et on diffuse le match aussi pour le final de Paris, Arsenal.
0: Ah, donc
1: pour
0: là, faire c'est multi-activité. Là.
1: C'est multi-activité, c'est gratuit, c'est à partir de 14h. Il y a un bar, il y a un stand de crêpes qui est tenu par les jeunes des Achats aussi, le foyer des jeunes des Achats. Donc voilà, on essaye vraiment d'inclure un peu tout le monde sur la communauté de communes pour que bah, tout le monde puisse participer et puis que bah, ça soit hyper dynamique aussi. Quoi.
0: Ouais, donc ça, il a été mis en place le fameux village de Ramène ton flow.
1: Le
0: quoi.
1: Village de Ramène ton flow, voilà, comme je vous dis, stand de street art avec une boutique de fringues Urban Shop qui est spécialisée dans les fringues urbaines, un tatou. Des magasins, donc deux trois stands de street art, de création, voilà, donc ça va être très animé toutes les demi-heures, il y a quelque chose, voilà. Moi tu sais, je suis quelqu'un d'un peu speed et du coup
0: ça nous aurait pas étonné,
1: voilà, c'est à dire que bon, même si tu arrives à 14h15 ou 14h30 que t'as pas vu le premier truc, t'inquiète pas, ça revient juste après, il y a toujours quelque chose.
0: Alors c'est vrai que ça va dans tous les sens l'année dernière, notamment là où vous étiez implanté en extérieur. Cette fois-ci les graffeurs s'étaient installés tout autour de,
1: ouais, on avait fait 60 mètres de mur de grâce, c'est
0: énorme. C'était incroyable. C'était
1: ah ouais,
0: incroyable.
1: Franchement, c'est toujours la même équipe aussi avec donc le PMW Crew et l'année dernière on avait aussi le Watt Crew qui était là. Donc cette année ils seront aussi représentés par Smecta. Mais bon, là on ne pouvait pas créer un mur de 60 mètres, donc on fait un mur de 15 mètres. Mais oui, c'était le site était super.
0: Ouais, il y avait un petit côté musée à ciel ouvert, c'était vraiment intéressant. Puis surtout discuter avec les artistes pendant qu'ils graffent, et ça c'est cool.
1: Ouais, c'est ça. C'est-à-dire que vous arrivez, les graphes sont pas finis, ils seront déjà bien avancés parce qu'ils attaquent le matin, mais ils graffent tout au long de l'après-midi, donc bah, vous pouvez discuter avec eux, voir comment l'œuvre évolue, et ça c'est hyper intéressant. Mais moi j'étais surpris la première année où c'était là, parce que moi j'adore le hip-hop, mais je suis pas graffeur en soi, et c'est vrai que quand on voit qu'ils vont dessiner les profils en mettant des LED, des croix, des choses comme ça, on se dit, bah attends, pourquoi tu fais ça? Et en fait, c'est pour représenter la dimension de leur œuvre finale, et non, c'est excellent.
0: Et puis pour certains, on voit que bah, plus la soirée évolue, plus leur dessin évolue à travers les concerts qui se déroulent en même temps, parce que c'est juste à côté de la scène, ça les inspire aussi.
1: Ouais, c'est ça, complètement.
0: Alors, il y a un beau travail à regarder, et pour les rencontres, c'est idéal pour en apprendre un petit peu plus sur l'univers du graphe. Voilà, ils seront là pour répondre à vos questions tout en profitant, voilà, des concerts et de ce village de Ramène ton flow, 4e édition. Ça se passe aux Achats pour ce samedi. Allez, on va se faire plaisir avec un nouveau titre, hip-hop ou pas, tiens, d'ailleurs. Si j'avais carte blanche, là, pour diffuser ce que tu veux. Là, je suis prêt, là. J'ai les mains dans la programmation de Graffiti, et je peux te dire qu'elle est vaste.
1: Alors, là, c'est mon humeur de ces derniers mois où je me sens un peu invincible. Ça serait Furax et Sylla, Ayawan.

0: Scylla et Furax en duo sur Graffiti dans la proc spéciale Ramène ton flow. C'est le choix carte blanche de Monsieur Thomas Sander, notre invité aujourd'hui. Pourquoi ce choix? Explique-nous.
1: Bah, ce choix-là, c'est simple. Je les ai vus en concert à la Carrière à Nantes au mois de mars. Voilà, c'est deux artistes qui sont indépendants à la base, chacun de leur côté. Ouais. Ils ont fait un album commun qui s'appelle Porte du désert, qui est juste somptueux. Et j'ai eu l'occasion de les voir. Et ce morceau-là, en plus, ils le font dans la fosse. C'est un morceau qui, ils arrivent, ils amènent une table au milieu de la salle. Et t'as une énergie folle, en fait. T'as vraiment une communion qui se fait avec le public. Et voilà, ça transpire pas l'agressivité, parce que c'est pas le terme, mais voilà, tu te sens en équipe, tu te sens puissant, tu sens que voilà, il y a quelque chose, je dois craindre cri, quoi.
0: Et bah, tu parles de live, ça tombe vachement bien.
2: La prog, le live.
0: Parce que figure-toi que la prog se termine toujours en public, en live, avec un concert. Avant de t'expliquer un petit peu le choix de ce soir, moi je voulais savoir justement ton rapport avec les concerts, concerts de rap, concerts de hip-hop. T'en as fait combien dans ta life?
1: Alors,
0: on a arrêté de compter là.
1: Ouais, franchement non, je les compte pas. J'ai eu une période où pendant quelques années, on va dire, parce que bah, j'ai eu les enfants en bas âge, machin et tout, donc on va dire qu'il y a quand même plus d'une décennie où j'ai fait très peu de concerts, mais je les compte plus. Et je pense que moi, c'est ce que j'aime en fait, c'est aller voir des concerts, voir les artistes sur scène, voir l'énergie qui peuvent dégager, voir ce que ça amène. J'adore me retrouver dans la fosse, au plus près de la scène, vraiment sentir ça. C'est quelque chose qui me transporte, quoi. Moi, c'est voilà, ma femme elle le sait, hein, quand on va dans un festival ou dans un concert, il y a toujours à un moment donné, même si on est peut-être un peu plus loin, où je dis attends, je vais au milieu parce que là c'est le morceau où il faut que je sois dans le truc, parce que j'ai besoin d'être, de ressentir cette énergie. Et alors, moi j'adore ça.
0: Et quel artiste alors pour toi aujourd'hui t'aurais fait déclencher cette émotion, cette sensation aussi forte, hein? Ce serait lequel?
1: Il y en a pas mal, et franchement s'il y en a un, je lui tire mon chapeau, parce que j'ai eu l'occasion de le voir plusieurs fois sur scène, et à chaque fois il m'a déclenché ça. Ça reste quand même Demi-Portion. C'est vraiment un artiste que je préconise à tout le monde d'aller voir. C'est un peu comme un médicament, tu sais, parce qu'il donne tellement, et j'ai eu l'occasion de le voir au moins 5-6 fois sur scène, sur des scènes différentes. Je l'ai vu au Bataclan, je l'ai vu au Shabada, je l'ai vu à La Sirène, voilà, je l'ai vu à Ramène ton flow, et quel que soit le public, il donne toujours autant. Et ça, c'est quelque chose vraiment d'appréciable. Mais ouais, il fait partie de ces artistes où tu dis waouh, ça c'est cool, quoi. Voilà, il te donne, et du coup, t'as envie de lui rendre ce qu'il te donne en tant que public.
0: Ouais. Et ça, c'est toujours très important. C'est le partage avec l'artiste toujours. Maintenant que toi aussi, tu peux partager après la scène, que tu peux partager avec eux. Qu'est-ce que tu leur dis maintenant que tu te retrouves face à des passifs, face à des snipers? Comment tu voilà, ton rapport avec eux, ça se passe comment?
1: Bah franchement, il est cool, hein. Ça reste des humains comme toi et moi, donc après je pense qu'à partir du moment où t'as du respect

0: Bah, ça se passe très bien. Bon. Donc voilà, moi je me présente, Thomas, organisateur du festival Ramène ton flow, passionné de hip-hop. Je commence toujours comme ça, c'est voilà, Thomas, passionné de hip-hop, organisateur du festival, voilà.
1: Ouais, bah, c'est ce qui te définit plutôt bien, hein, depuis une heure sur les bonnes ondes de graffiti dans la prog spéciale pour parler de hip-hop et parler de live justement, alors que tu as pu t'en rendre compte durant l'émission. Le rap, c'est pas trop mon univers, je le découvre à chaque fois, justement au contact de passionnés comme toi que je peux rencontrer à ce micro ou en dehors de la radio aussi. Et il y a quand même quelque chose qui, moi, voilà, m'a toujours touché dans le hip-hop, c'est que, voilà, je le dis haut et fort, non, je ne suis pas vendéen. Bah, je suis comme toi, hein, ouais. Je viens d'ailleurs. Tu sais d'où je viens? Je viens du 9-3.
0: Ah, yeah.
1: Et donc, forcément, le hip-hop, le rap, ben, je le porte dans mon petit bagage, malgré tout, avec bah, des artistes incroyables qu'on a pu voir sur la région parisienne. J'étais notamment voisin d'un certain groupe qui s'appelle NTM, alors forcément, bah, on va pas se quitter sans écouter les boss, quoi. Parce que NTM en live, c'était quelque chose. Là, on ne refait plus ça aujourd'hui.
0: Alors, non, on n'arrive pas
1: à le refaire. On a du mal à revoir
0: voilà,
1: ça.
0: Voilà. Mais Joe Star a sorti un projet avec un sound system qui est très très fort aussi.
1: Ouais, parce que ça bougeait, ça transpirait, criait. Ouais. Vous allez vous en rendre compte, on va remonter le temps. Là aussi, tiens, tu vois, c'est moi qui vais t'offrir la deuxième petite ride de la soirée. On va remonter le temps jusqu'à une très belle année de football, 98.
0: Yes.
1: Ah, c'était grandiose cette année-là, avec le Supreme MTM qui nous offrait un live au Zénith de Paris, qui est devenu un peu le live mythique du groupe.
0: Complet.
1: Ceux qui étaient s'en souviennent encore, et ceux qui n'y étaient pas avaient tellement envie d'y être.
0: C'est clair.
1: Même moi qui ne suis pas un accro de rap, franchement, j'avais envie d'y
0: être. Moi, j'avais 16 ans à l'époque et donner pas mal de choses pour pouvoir y être, mais bon.
1: Ce Zénith de Paris, eh ben on va s'immerger dedans, et il va y avoir du monde, je peux vous le dire. Vous allez les entendre avec cette chanson de That Mass People, version live avec NTM, Kool Shen et Joy Star au micro, bien sûr.
2: Hey, vous avez trop chaud ou quoi?
3: Ok.
2: Non, vas-y.
3: On va calmer l'atmosphère. Prochain sommet, il est dédicacé à tous les gens qui étaient là en 92. Il y a donc 6 ans quand on a fait le premier Zénith. Je sais qu'il y en a encore qui sont là. Hey, dédicacé à tous les gens de 95 qui étaient là au Zénith. Dédicacé à tous les gens qui nous supportent depuis le début. Hey, à tous mes proches de Saint-Denis, la Kipa est là, DJ James, c'est quand tu veux. Hey, merci, Kodats, ma pips, yo, Saddam, Zewa, Yeye, Karimbo, Karim Scanner, Nadjevi, Yeye,
2: SP1, Baby, Kouchen aussi,
3: Elfant,
2: Kouchen, Yeye, Nick Sharp, Baby,
3: Nick Sharp,

0: Ah, je vous avais prévenu, hein. Le public était en transe. On est en 98 et NTM jouait That My People au Zénith de Paris. Un live qui est devenu mythique, tu le disais, hein, celui-là.
1: Ah, franchement, ouais.
0: On s'en souvient encore, même si on n'était pas. C'est ça qui est fou.
1: Ouais, parce que voilà, déjà, alors, tu vois, ça rejoint le son qu'on parlait tout à l'heure de Chopin, qui est là.
0: Qui était là,
1: c'est
0: bah, oui.
1: L'un des plus beaux morceaux du rap français, celui-là, en plus. Ouais, vraiment, ouais. Cool chain. Voilà.
0: For My People, voilà, peut-être le plus beau morceau du rap français pour toi.
1: Bah, il fait partie, ouais, du top 5 des plus beaux morceaux, ouais.
0: Ouais, et ça sera certainement l'ambiance peut-être un petit peu moins fort, hein, côté public pour ramener ton flow.
1: On peut foutre le bordel.
0: Ouais, il y aura de quoi faire quand même. Go!
2: New is always better.
0: Oui, parce que si vous n'avez pas noté, hein, le rencard c'est demain.
1: Demain 14h.
0: Les achats avec toute la team de l'AMIF, l'association qui organise Ramène ton flow, la 4e édition. Combien de bénévoles on disait?
1: Demain, il va y en avoir à peu près une trentaine qui vont succéder dans la journée.
0: On les salue parce que c'est toujours du travail.
1: Merci,
0: hein,
1: à tous les bénévoles.
0: Ah oui, ils sont nombreux à vous accueillir.
1: Et là, ils sont en train de monter les stands. Hein.
0: Oui, en plus, c'est
1: là,
0: vrai.
1: Là, ah, ils sont en train de s'activer là.
0: C'est ça, c'est qu'il y a toujours deux jours de montage, trois jours de démontage. Ça va être un vrai bon week-end pour toi.
1: Ouais, mais bon, c'est tellement kiffant.
0: Ça, vous allez kiffer, je peux vous le dire. Avec, on le répète, hein, toujours ce village qui s'est installé maintenant.
1: Donc, village gratuit qui ouvre à 14h avec les stands de street art, démonstration de breakdance, stand de graphes. Enfin, bon, voilà, il y a plein de choses, plein d'animations, DJ set, diffusion de la finale des Ligues des Champions.
0: Et ça va être
1: pas
0: la bonne ambiance, ça, voilà. pour se monter un peu l'ambiance avant de se lancer dans les lives pour le festival qui va démarrer.
1: Ouverture de la salle à 20h et le début des concerts à 20h30.
0: Et on le précise, l'accès au village, c'est
1: gratuit.
0: Bah oui, c'est
1: l'open
0: gratuit.
1: L'open mic est gratuit, animé par Tunjai à partir de 18h30, 18h30, 20h, l'open mic.
0: Le concert payant, quant à lui, pour retrouver de quoi bien vous inscrire et rejoindre toute l'équipe, ça se passe sur graffitiradio.fr. Je vous mets le lien pour le lien et l'OSO pour pouvoir prendre votre billet et aller applaudir donc Bustaflex en tête d'affiche pour cette nouvelle édition, 4e édition. Il y aura également Nico et Gonzo, Yama, il y aura la triture, l'open mic, bref.
1: T2ITS aussi.
0: Et T2ITS aussi qui sera présent. Bref, du beau monde, une belle ambiance, une fois de plus. Ce sera donc aux achats à l'espace Georges Sand. Merci à toi.
1: Merci à toi, Bastien.
0: Thomas, d'être venu nous parler de ta passion, du hip-hop, du rap et puis aussi de ce métier de programmateur que tu découvres petit à petit.
1: Chaque année un petit peu plus.
0: Ça fait 4 ans. T'as déjà un petit peu la playlist de l'année prochaine dans la tête ou pas là?
1: Non, on va déjà kiffer demain.
0: J'essaie de lui tirer les verres du nez, il n'y a rien qui sort.
1: Non, on kiffe demain et puis on en reparle en septembre.
0: On en reparle en septembre. Je compte sur toi, travaille bien sur la programmation de l'année prochaine. En tout cas, merci pour cette prog et nous avoir fait partager ta passion. On se retrouve donc demain aux achats pour Ramène ton flow 4e édition. Quant au prochain rendez-vous du direct sur les bonnes ondes de Graffiti, ce sera dans 2h à 20h pour retrouver MC Age pour prendre des platines de la radio. Un univers aussi qui est très collé au hip-hop, on le disait tout à l'heure, puisqu'il nous présente Ragamuffin.
1: J'aime beaucoup Ragamuffin.
0: Ragamuffin, très bonne émission. Hein. Ouais. 2 heures de mix avec MC Edge et sa bande autour du reggae, du raga et du dub. Il y a de quoi faire.
1: Ah, franchement, il y a de quoi s'éclater.
0: Mettez-vous dans l'ambiance donc ce soir à partir de 20h sur Graffiti. Et puis Tropical Bass Mania, 22h, 23h, 100% dub sur les bonnes ondes de Graffiti. On va se faire plaisir ce soir. Bon, on se prépare pour aller voir Ramène ton flow, 4e édition. Je vous le rappelle, donc c'est demain aux achats. Thomas, je te souhaite d'avance un excellent week-end et puis bonne vibe pour la suite.
1: Merci Bastien, merci Graffiti.
0: Et quant à moi, je vous souhaite un excellent week-end en vous disant à la semaine prochaine. Ciao, bye.

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2: La musique reggae dans ma vie, ça a commencé à 14 ans avec l'émission reggae que j'avais sur la radio Folie à Pouzeau. J'habitais les Herbiers, je prenais ma mob et je faisais tout ça le samedi matin. Samedi matin avec Cédric, Yann, les amis d'enfance sur les Herbiers. Les Herbiers, c'est Herba, dis-la, dis-le, dis-le, Sam. Excuse-moi, Nicole, allez, je t'invite à retrouver la scène avec tout le monde.

Louise pour de bonnes vibrations ce soir au 27 points carrés. C'était pour la bienvenue vous accueillir. Allez, MC Edge, come again. Ma vie en reggae. Après ce premier morceau en Ayabindi, pour détendre les gens, l'atmosphère reggae sans complexe, c'est

Yeah, yeah, yeah. Merci. Après la bienvenue, après MCH Cultivateur, on place le décor. Merci, ça fait toujours plaisir. Allez, c'est parti pour la suite. Donc après HMC Cultivateur de Sol Musical, donc c'est mes surnoms tout ça en fait. MC, MC Soulard, HMC, ouais, je vous dirai pas pourquoi. Allez, MCH, come again, la suite. Yeah, yeah, yeah. C'est le western, aujourd'hui ça se passe. Je vous ai pas dit, mais ces versions qu'on écoute là actuellement, c'était un show.

ça se passe. Sélection. Donc, ouais, hein, ces versions d'il y a 20 ans avec le show Arlindo, ah, c'était trop bon. Allez, continuons là-dessus.

0: Jimmy.
1: Yeah, yeah, yeah. Yeah, yeah. Merci, merci, la ragamuffin party. Un pur plaisir de vous proposer ça ce soir. Et ça fait bien longtemps que j'avais pas chanté autant. À la base, MCH, c'est le DJ, c'est le sélecteur, c'est vinyle. Mais le micro, je l'avais bien laissé de côté. Alors,

production. Arafi m'a fait kiffer. Dédicacé. Yeah, yeah, yeah, yeah, yeah. Alors ça, c'était les cinq versions que je vous ai préparées pour commencer. Les cinq versions d'il y a 20 ans que je faisais avec mes amis. Allez, 45 tours, c'est reparti. Oh, ça craque, ça fait du bien, j'adore ça. Allez, ça s'exprime.

Allez, les 45 tours, on les fait toujours par deux. Donc la deuxième version, ce sera la version, on va dire, actuelle de Y'a qu'à danser. Allez, c'est parti, Y'a qu'à danser. On les fait toujours par deux. Et ça, c'était la version...

Yeah. Les petites chansons d'animation comme ça, sans complexe, hein. Juste pour s'amuser, reggae music, hey, on est là pour se détendre. Allez, new sound, new version. Allez, petit voyage en Angleterre. C'est Raga, Raga Muffin Party ce soir. MC Edge.

sera que mieux pour l'ambiance, mais récolter la transe du raga. J'improvise dans toutes les grandes salles pour le dancehall, pourvu que la musique s'instaure, pourvu que ça sonne et que le public nous somme de ne plus arrêter, plus jamais stopper. Raga me fait une partie. Yes, yeah, c'était MC Edge. Merci à vous. Big up le 27 points carrés. Yeah, yeah, yeah. Allez, une petite version avant d'accueillir Harry Haït. Attends, excuse-moi Nicole, j'arrive. La petite dernière version avant d'accueillir Harry Haït. Allez, on balance sans faire bêtises. Ragamuffin Party, le 27 points carrés à La Roche-sur-Yon. On pourra retrouver tout ça sur graffitiradio.fr.

c'est un give thanks au 27 Raymond qui nous accueille à La Roche-sur-Yon, MCH, toute l'équipe, un big up. Là on vous envoie des double plates, c'est des originaux qu'on a fait en Jamaïque. On est parti le mois de janvier. Tout le mois de janvier, on a passé là-bas à enregistrer des artistes, des big artistes comme Sizzla, Cableton, Queen Omega. Et on va vous régaler avec ça en fait. Régale-nous, envoie. Écoute ça, une triplette, c'est quoi ça? Oula! Cableton! Queen Omega! Sizzla! Écoute ça!

Non, je t'entends pas, je t'entends pas. Plus de bruit. Voilà. Est-ce qu'on sait pas mal. Et on va accueillir Lady Manuela dans un instant.

C'est la CI. Yeah man, for real. Alors, vous êtes toujours avec moi ou pas ce soir? Ok, maintenant on va partir du côté de Djibouti, en Afrique. So, are you ready?

ce soir. All right. Ah ouais, vous êtes chaud en fait. OK, so if you're ready, me ready. OK. Run it, Selecta.

Yes, I, yes, I, yes, I. Alors, vous êtes toujours avec nous ou pas ce soir? Il y en a qui aiment le reggae music ce soir. Dancehall, Chata, you love it? Yes, I.

0: Alright, merci. Yes, sir, big up à vous. Merci pour l'énergie.
1: Et faites un maximum de bordel pour Lady Manuela, s'il vous plaît. Oh, j'entends rien là. Du bordel, du bordel, du bordel.
0: Yes, merci. On a besoin de vous, hein, pour la force massive. Okay, so run the rhythm. It's a pity, Tanya Stephens, original. Lady Manuela, prend the mic right now. Laura Chaillon. On est là ou pas? Ragamuffin Party, we are represent IREX Sound System, Lady Manuela.

Okay. Yes, I next tune, Shatta Style. Ok, ceci c'est pour tous les jolis garçons de la Roche-sur-Yon.

Jésus ce soir à La Rochelle, vous êtes ouf, matting, matting. Yes, ça va être la dernière. Alors donnez tout ce que vous avez. It's all about high grade.

0: Massive, we love you. Yeah, yeah, yeah.
1: Yes, merci à tous. C'était Chamé. Hey, si vous voulez soutenir la Sista, il y a des vinyles. On va poser un petit stand après là, dès qu'on a fini le show.
0: Yes, I big up à vous. Et merci, Ragamuffin. Ragamuffin parti. Merci. Vous en voulez une dernière ou pas? Et tranquille, par contre, tranquille. Par contre, si vous voulez, vous pouvez chanter. Normalement, vous la connaissez. It's all about Marley. C'est un gars pas trop connu, mais you know. It's all about Chili the Birds. So run it, Select.

0: Rastafari. Et big up à mes Selecta, Jerem et Lucas.
1: Yes, big up,
0: yes, merci les gars.
1: Yeah. Bon, qu'est-ce qu'on fait? On se quitte comme ça ou c'est quoi les bails? Non, on... Il est où MC Age? Ah, big up à MC Age. Fais du bruit pour MC Age. Fais du bordel pour MC Age, c'est lui qui a organisé tout ça. Fais du bruit pour la Ragamuffin Party. Big up à tout le monde, big up au Tekos. Ah, il est là. Frérot, tu prends la main après ou... Je te vois pas.
2: Il est où le coquin?
1: Il est là-bas. Ok, bon bah tant pis, il est pas là, donc nous on continue. On va vous jouer des dubplates. Un quart d'heure. Alright, le dernier quart d'heure.
3: Non, ça va être des heures là qu'on va te jouer là. Des heures. On n'est pas allé en Jamaïque pour rien, mon gars. Écoute les dubplates.

0: Ok, ce sera la dernière track pour nous. Ah, un bisou, c'est gentil. Last tune, après on continue à l'intérieur avec MC Age. Rub-a-dub style. Cup of Midnight.
1: Musical ambassador.
2: C'est comme ça aux artistes jamaïcains. In a trailer.

0: Eh oui, pull up, pull up. La ragamuffin party va continuer à l'intérieur.
1: Harry Hite.
0: Merci Harry Hite. On va continuer ensemble. Merci.

0: my gosh, the massive them a jump and prance. One.
1: Yes, merci à vous, c'était Airy Heights. On se retrouve à l'intérieur. Big up à vous.
2: Moi, je me dis,

bienvenue à tous les amis, c'est Fuchs Madrigal du Tropical Bass Mania. Ce soir, une soirée spéciale, accompagnée de l'homme qu'on nomme Makossa. Retrouvez-le en seconde partie d'émission pour un mix spécial. On a un invité ce soir, alors reste connecté. 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

Ah là là les amis, c'est le moment de sortir votre agenda. Je suis là pour vous annoncer les prochains DJ sets au mois de juin. Alors note bien, on se retrouve le dimanche 7 juin pour le brunch électro avec Kuka Food, original restaurant from La Roche-sur-Yon. Ensuite, on peut se retrouver au Sable d'Olonne pour l'anniversaire du VNB à partir de vendredi 19, de 19h à 22h exclusivement. Et ensuite, original, La Roche-sur-Yon, on sera là pour fêter la fête de la musique avec vous. 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Et ensuite, pour terminer, exceptionnellement, le vendredi 26 juin,

0: Kosa, Big Mix, Big Session. Retrouvez-le aussi en live sur les Sables d'Olonne. Yeah! Ah, one love à tous les gens connectés, c'est toujours bon de vous partager des productions locales. Cette fois-ci, on se retrouve avec l'artiste que l'on nomme May, M3Y, en featuring avec Sky Eyes, out of California.
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retrouver d'autres morceaux de May. Je rappelle, ça s'écrit M3Y. Allez, check ça. Production locale, ça vient des Sables d'Olonne. En attendant, voici un nouveau remix. Ah, si t'as kiffé ce remix, il est dispo sur Bandcamp, Tropical Bassmania. Reste connecté. Limite.

0: directe et précise.
1: En venant ici, vous vous exposez au gaz toxique.
0: J'imagine que vous avez de bonnes raisons de courir ce genre de risque. Je suis vivant.
1: Vous avez beaucoup de chance.
0: C'est vrai, beaucoup de chance. Vous ne lisez pas les journaux, vous ne regardez pas la télévision. Le fait que vous vous soyez munis de masques indique que vous étiez au courant.
1: Vous ne saviez pas que l'air était pollué.
0: Nous aimerions bien savoir quelles étaient vos intentions. L'air n'est pas pollué. Pas pollué.
1: Qu'est-ce qui vous fait dire ça?
0: Vous l'avez analysé? J'en suis sûr, l'air n'est pas pollué.